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0: Il est 6h, soyez les bienvenus, c'est la matinale sur Pornic Radio, 6h-10h, comme tous les matins du lundi au dimanche. On fera un petit tour du côté de nos rubriques habituelles, petites recettes de cuisine. On fera le roast qui va manger aujourd'hui sur Pornic Radio. Le métier du jour, la météo bien évidemment, l'éphéméride et bien d'autres choses encore. En attendant, je vous tiens moi compagnie jusqu'à 10h. Passez une excellente matinée en notre compagnie.

0: météo de ce jeudi à Pornic, du soleil mais multiplication des nuages ce matin. Ciel très nuageux se couvrant totalement cet après-midi. Possibilité de quelques gouttes en matinée, averses faibles cet après-midi. Ce soir, ciel couvert. Température attendue de 12 à 13 degrés, ressenti 12 au meilleur de la journée. Avec une minimale de 11 à 8 heures, ressenti 7 degrés. Marée haute, 3h22, 5m48. 15h42, 5m48 également. Marée basse, 9h38, 1m34. Et 22h, 1m31. Coefficient de marée, 70 et 73. Sur la façade atlantique, maximum de 12 à Cherbourg, 11 à Brest, 13 à Saint-Nazaire, 13 à Nantes, 14 à La Rochelle, 13 à Bordeaux et 13 pour Biarritz. Très belle journée sur Pornic Radio.
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Salut les gourmands, salut les gourmandes, c'est l'heure de la petite recette du jour. Aujourd'hui, je vous propose des chaussons épinards et chèvres. Pour 6 personnes, il vous faudra 2 rouleaux de pâte feuilletée, 300 g d'épinards surgelés à la crème, 100 g de bûche de chèvre et un jaune d'œuf. Préchauffez le four à 180 degrés, thermostat 6, faites décongeler les épinards au micro-ondes. Détaillez les pâtes feuilletées en disques d'environ 15 cm de diamètre. Répartissez les épinards sur les disques de pâte, déposez un morceau de chèvre et refermez les chaussons en humidifiant les bords avec un peu d'eau et en appuyant fermement pour bien les souder. Déposez-les sur une plaque de four recouverte de papier cuisson, dorez-les au pinceau avec le jaune d'œuf battu, enfournez-les 15 minutes au four. Bon appétit, vous retrouverez cette recette sur le site de la radio, radiopornic.fr, onglet podcast et sur TikTok.

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0: Voici votre horoscope de ce vendredi 15 mai.
1: Bélier, allez, on se détend et on profite. Telles sont vos motivations aujourd'hui.
2: Taureau, pas de stress. En cette journée de vendredi, vous saurez mettre tous vos doutes de côté.
3: Gémeaux, c'est l'amour qui est dans votre signe aujourd'hui.
4: Famille, amis, amour, pas le temps pour le reste.
5: Cancer, une petite contrariété risque de vous prendre la tête alors qu'il suffira d'en discuter avec les personnes concernées.
6: Lion, vous êtes détendu aujourd'hui, ça sent le week-end.
7: Vierge, vous avez l'impression d'être un funambule sur un fil pour trouver l'équilibre parfait entre votre vie personnelle et votre vie professionnelle.
8: Balance, tout le monde saura reconnaître vos qualités et vos talents, applaudissements garantis.
9: Scorpion, que de belles rencontres. En ce week-end, vous saurez en profiter.
10: Sagittaire, vous entrez dans une période où la sérénité sera présente.
11: Capricorne, il y a des vénards qui font le pont aujourd'hui.
12: Et les autres, vous sûrement, mais vous restez motivé pour atteindre vos objectifs.
13: Verseau, de belles pensées positives vous procureront une sensation de bien-être.
14: Et poisson, vous rêvassez, vous avez la tête dans les nuages et c'est l'amour qui domine en cette dernière journée de la semaine.

À nouveau de l'instabilité de prévu pour ce vendredi sur l'ensemble du territoire, avec pas mal de précipitations et quelques épisodes orageux prévus localement. Le vent sera de la partie également, avec des rafales pouvant atteindre les 70 km/h.

Bonjour, bienvenue, excellent vendredi 15 mai 2026 avec les Denises qui sont à l'honneur aujourd'hui. C'est leur fête et c'est la journée internationale des familles également. Dans l'éphéméride de cette journée, le 15 mai 1991, une première, Édith Cresson était nommée Premier ministre du gouvernement français par le président de la République, François Mitterrand à l'époque. Première fois donc qu'une femme devenait Premier ministre à cette époque, en 15 mai 91. Allez, bon anniversaire à vous les natifs du 15 mai, vous êtes le même jour que Myriam Abel, la chanteuse fête ses 44 ans, elle avait remporté la 3e édition de La Nouvelle Star en 2005. Bon anniversaire également à la chanteuse Birdie qui fête ses 30 ans, ou encore Andy Murray, le joueur de tennis britannique qui fête ses 39 ans. Excellente journée, bon vendredi.

0: arrivé vêtu d'une combinaison scintillante aux couleurs du Brésil sur une scène monumentale de 1300 mètres carrés. Pour clore le spectacle, elle a choisi un titre choc sur sa rupture avec Gérard Piqué. Et côté sécurité, 8000 agents et des drones surveillaient l'événement pour éviter tout incident. Les vidéos sont à retrouver évidemment sur YouTube notamment. Enfin, on termine avec Netflix qui vient de donner son feu vert pour un préquel de la série The Crown. Le contrat s'élèverait à près de 600 millions d'euros. L'intrigue va débuter en 1901 lors de la mort de la reine Victoria. Elle se terminera en 1947 avec le mariage de la future Elizabeth II à l'abbaye de Westminster. Voilà pour les Actu People de cette semaine. Excellente journée.
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La météo de ce jeudi à Pornic, du soleil mais multiplication des nuages ce matin. Ciel très nuageux se couvrant totalement cet après-midi. Possibilité de quelques gouttes en matinée, averse faible cet après-midi. Ce soir, ciel couvert. Température attendue de 12 à 13 degrés, ressenti 12 au meilleur de la journée. Avec une minimale de 11 à 8 heures, ressenti 7 degrés. Marée haute, 3h22, 5m48. 15h42, 5m48 également. Marée basse, 9h38, 1m34. Et 22h, 1m31. Coefficient de marée, 70 et 73. Sur la façade atlantique, maximum de 12 à Cherbourg, 11 à Brest, 13 à Saint-Nazaire, 13 à Nantes, 14 à La Rochelle, 13 à Bordeaux et 13 pour Biarritz. Très belle journée sur Pornic Radio.

Salut les gourmands, salut les gourmandes, c'est l'heure de la petite recette du jour. Aujourd'hui, je vous propose une recette simple mais savoureuse, des pâtes au saumon fumé. Pour 4 personnes, il vous faudra 10 boules de tagliatelle, 4 tranches de saumon, 20 cl de crème, de la ciboulette, du sel et du poivre. Commencez par faire cuire les pâtes dans une eau salée et bouillante. Pendant ce temps, coupez les tranches de saumon en petits morceaux. Mélangez la crème, le poivre, le sel et la ciboulette ciselée, puis ajoutez les morceaux de saumon, faites chauffer brièvement. Une fois que les pâtes sont cuites, mélangez-les à la crème et dégustez. Bon appétit! Vous pouvez retrouver cette recette sur le site de la radio, radiopornic.fr, onglet podcast et sur TikTok.

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0: Voici votre horoscope de ce vendredi 15 mai.
1: Bélier,
0: allez, on se détend et on profite, telles sont vos motivations aujourd'hui.
1: Taureau, pas de stress, en cette journée de vendredi, vous saurez mettre tous vos doutes de côté.
0: Gémeaux, c'est l'amour qui est dans votre signe aujourd'hui, famille, amis, amour, pas le temps pour le reste.
1: Cancer, une petite contrariété risque de vous prendre la tête alors qu'il suffira d'en discuter avec les personnes concernées.
0: Lion, vous êtes détendu aujourd'hui, ça sent le week-end.
1: Vierge, vous avez l'impression d'être un funambule sur un fil pour trouver l'équilibre parfait entre votre vie personnelle et votre vie professionnelle.
0: Balance, tout le monde saura reconnaître vos qualités et vos talents, applaudissements garantis.
1: Scorpion, que de belles rencontres en ce week-end, vous saurez en profiter.
0: Sagittaire, vous entrez dans une période où la sérénité sera présente.
1: Capricorne, il y a des vénards qui font le pont aujourd'hui et les autres, vous sûrement, mais vous restez motivé pour atteindre vos objectifs.
0: Verseau, de belles pensées positives vous procureront une sensation de bien-être.
1: Et poisson, vous rêvassez, vous avez la tête dans les nuages et c'est l'amour qui domine en cette dernière journée de la semaine.
2: 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Goodbye l'ennui. Aujourd'hui, on se remet à jour avec Lexi Jones et la décortiquée et luxueuse Along the Road. Alors allons-y, tuons le suspense, spoilons l'intrigue, levons le voile, brisons le mystère, dissipons l'illusion, ruinons le twist, vendons la mèche, tirons le rideau. Lexi Jones, c'est la fille de David Bowie. Ouais, la môme du Thin White Duke, comme ils disent dans les encyclopédies. Une petite Ziggy qu'il a eue avec sa seconde femme, la belle Iman, en 2000. Et on fait comment pour être la fille d'une icône intergalactique et d'un top modèle planétaire sans en avoir l'air? Car c'est un peu comme naître avec une cape invisible cousue dans le dos. Tout le monde s'attend à ce que tu voles, mais personne ne t'a demandé si tu n'avais pas la phobie des hauteurs ou si tu ne préférais pas les profondeurs. Là où la lumière des flashs parvient à peine, Lexi commence tout juste à donner des éléments de réponse. De son vrai nom, Alexandria Zara Jones, elle a un demi-frère et une demi-sœur, tous deux nés de mariages antérieurs de ses parents. Elle a vécu toute sa jeunesse éloignée des vautours habituels, essayant de mener une vie normale, surprotégée pour ne pas être happée par les tribulations d'un des couples les plus glamour et plus exposés. Mais les digues ont rompu vers l'âge de 10 ans. Quand elle a commencé à souffrir de divers troubles du comportement, aggravés après le diagnostic de cancer de son père, l'amenant à sombrer dans la consommation de drogues et d'alcool, et ne devant son salut qu'à une longue thérapie dans plusieurs centres spécialisés en pleine nature aux US. À sa majorité, elle s'est établie avec sa mère à New York, puis a déménagé 2 ans plus tard à Los Angeles, où elle a commencé à exercer comme photographe et créatrice de mode, tout en écrivant et composant des chansons. Au niveau artistique, elle n'a pas été tentée de devenir la nouvelle Bowie, ni de jouer avec ce lourd héritage. Elle a fait le choix difficile d'exister à sa manière, peignant, dessinant, postant parfois sur Instagram sous le nom de Xandri, puis disparaissant à nouveau. Elle a longtemps regardé l'industrie musicale comme on observe un zoo un peu bruyant, cultivant un prudent retrait. Elle a donné peu d'interviews, n'a pas cherché à marquer son territoire, se limitant à laisser filtrer des fragments de vie par le biais de vidéos tournées par elle-même ou ses parents lorsqu'elle était enfant, parfois artistique, souvent mélancolique. En somme, elle est exactement là où on ne l'attend pas, ni héritière docile, ni rebelle spectaculaire, mais une sorte de fantôme contemporain flottant entre deux mondes. Et dans le fond, Bowie n'aurait sans doute pas fait mieux disparaître des radars tout en continuant à fasciner. Candy Gronaz, Lexi Jones, la fille de la plus attendue du siècle, qui a eu le bon goût d'attendre que la poussière retombe avant de sortir du bois en 2025. On l'imaginait peintre, on l'imaginait muse, la voilà qui s'empare d'un micro et d'une guitare. Quelle mission que la sienne, sortir un premier album, quand on porte le nom de l'homme qui a réinventé la musique tous les 5 ans, c'est comme de gribouiller sous la voûte de la chapelle Sixtine. Mais Lexi Jones n'a pas cherché à refaire Ziggy Stardust, elle nous a pondu un disque qui sent la retenue et le luxe calme. Avec cet album, elle trace son propre chemin, ne clamant nulle part qui elle est pour que s'ouvrent les portes, même si elle sait pertinemment que chaque critique, chaque blogueur et chaque fan transi de son père va décortiquer la moindre de ses inflexions vocales pour y trouver un écho du passé. C'est loupé, Lexi Jones fait du Lexi Jones, et elle a bien raison, parce que c'est canon, la musique comme on l'aime. Vu sur YouTube, 105 000. Durée de la chanson, 5 minutes 50. Lexi Jones, Along the Road.

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2: Bonjour, bienvenue, excellent vendredi 15 mai 2026 avec les Denises qui sont à l'honneur aujourd'hui. C'est leur fête et c'est la journée internationale des familles également. Dans l'éphéméride de cette journée, le 15 mai 1991, une première, Édith Cresson était nommée Premier ministre du gouvernement français par le président de la République, François Mitterrand à l'époque. Première fois donc qu'une femme devenait Premier ministre à cette époque, en 15 mai 91. Allez, bon anniversaire à vous les natifs du 15 mai, vous êtes le même jour que Myriam Abel, la chanteuse fête ses 44 ans, elle avait remporté la 3e édition de La Nouvelle Star en 2005. Bon anniversaire également à la chanteuse Birdie qui fête ses 30 ans, ou encore à Andy Murray, le joueur de tennis britannique qui fête ses 39 ans. Excellente journée, bon vendredi.
3: À nouveau de l'instabilité de prévu pour ce vendredi sur l'ensemble du territoire avec pas mal de précipitations et quelques épisodes orageux prévus localement. Le vent sera de la partie également avec des rafales pouvant atteindre les 70 km/h.

Le couple a partagé la nouvelle sur les réseaux. Ils se disent heureux et bénis d'agrandir leur famille. Les parents n'ont posté aucune photo du bébé pour protéger sa vie privée. À la place, ils ont publié un dessin de navire. Le prénom signifie navigateur ou voyageur. Cameron Diaz avait fait une longue pause dans sa carrière pour se consacrer à sa famille. On poursuit avec Shakira qui a enflammé la plage de Copacabana. C'était donc le week-end dernier. 2 millions de fans ont envahi le sable de Rio de Janeiro pour ce concert gratuit. Shakira est arrivée vêtue d'une combinaison scintillante aux couleurs du Brésil sur une scène monumentale de 1300 mètres carrés. Pour clore le spectacle, elle a choisi un titre choc sur sa rupture avec Gérard Piqué. Et côté sécurité, 8000 agents et des drones surveillaient l'événement pour éviter tout incident. Les vidéos sont à retrouver évidemment sur YouTube notamment. Enfin, on termine avec Netflix qui vient de donner son feu vert pour un préquel de la série The Crown. Le contrat s'élèverait à près de 600 millions d'euros. L'intrigue va débuter en 1901 lors de la mort de la reine Victoria. Elle se terminera en 1947 avec le mariage de la future Elizabeth II à l'abbaye de Westminster. Voilà pour les Actu People de cette semaine. Excellente journée.

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3: Bonjour, d'où vient l'antivirus? C'est ce qui va devoir déterminer une mission qui va partir la semaine prochaine pour Ushuaïa pour tenter de traquer la présence de rongeurs vecteurs de la maladie. Des prélèvements seront effectués avec des résultats attendus d'ici un mois. La cité touristique se défend d'être le foyer d'origine de la contamination du navire de croisière MV Andus. On apprend par ailleurs ce matin qu'un passager américain testé positif n'est finalement pas contaminé. Nouvelle fusillade sur fond de narcotrafic à Nantes. Le bilan est lourd. Un adolescent de 15 ans tué par balle, un autre jeune de 13 ans avec pronostic vital engagé. Et une troisième victime âgée de 14 ans également prise en charge par les secours. Le ministre de l'Intérieur, Laurent Nunez, est attendu sur place dans la matinée. Il tente toujours de s'installer en Lozère. Depuis hier soir, près de 1500 teufeurs sont bloqués à Saint-Privat-du-Faux par 120 gendarmes et des agriculteurs locaux. La préfecture a déjà procédé à des verbalisations et s'inquiète des conditions météo à 1300 mètres d'altitude. Un nouveau rassemblement alors que le gouvernement veut légiférer contre les rêves parties non déclarées avec des amendes de 1500 euros pour les participants, 30 000 euros et 2 ans de prison pour les organisateurs. La loi pourrait être proposée avant l'été. Donald Trump à Pékin, le président américain accueilli par Xi Jinping renvoie l'ascenseur et invite son homologue chinois à la Maison Blanche le 24 septembre prochain. Les deux dirigeants ont affiché une volonté de coopération sur la situation au Moyen-Orient. La Chine a réclamé ce matin un cessez-le-feu complet et la réouverture du détroit d'Hormuz. Dans l'autre conflit à l'est, Kiev va observer une journée de deuil ce vendredi après les bombardements russes qui ont touché la capitale ukrainienne dans la nuit de mercredi à jeudi. Le bilan s'est alourdi à 24 morts et 47 blessés. En fin du foot, elle était très attendue, cette liste. Didier Deschamps a dévoilé les 26 bleus pour la Coupe du Monde en Amérique du Nord. Kylian Mbappé, Ousmane Dembélé, Mike Maignan mèneront le groupe. Plusieurs surprises bousculent cet effectif. Le jeune gardien Robert Isser intègre la sélection au détriment de Lucas Chevalier blessé. Eduardo Camavinga reste à quai. En revanche, Magnès Akliouš, Jean-Philippe Mateta, Maxence Lacroix gagnent leur place pour ce mondial qui débutera donc aux États-Unis le 11 juin prochain.
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météo de ce jeudi à Pornic, du soleil mais multiplication des nuages ce matin. Ciel très nuageux se couvrant totalement cet après-midi. Possibilité de quelques gouttes en matinée, averse faible cet après-midi. Ce soir, ciel couvert. Température attendue de 12 à 13 degrés, ressenti 12 au meilleur de la journée. Avec une minimale de 11 à 8 heures, ressenti 7 degrés. Marée haute, 3h22, 5m48. 15h42, 5m48 également. Marée basse, 9h38, 1m34. Et 22h, 1m31. Coefficient de marée, 70 et 73. Sur la façade atlantique, maximum de 12 à Cherbourg, 11 à Brest, 13 à Saint-Nazaire, 13 à Nantes, 14 à La Rochelle, 13 à Bordeaux et 13 pour Biarritz. Très belle journée sur Pornic Radio.

Salut les gourmands, salut les gourmandes, c'est l'heure de la petite recette du jour. Aujourd'hui, je vous propose une blanquette de veau pour 4 personnes. Il vous faudra 1 kg de blanquette de veau, 2 carottes, 1 oignon, 4 gros champignons de Paris, 25 cl de vin blanc, un petit pot de crème fraîche, 30 g de beurre, un demi-citron, un jaune d'œuf, un cube bouillon de volaille, un cube bouillon de légumes et 2 cuillères à soupe de farine, n'oubliez pas, sel et poivre. Dans une cocotte, faire fondre le beurre et faire revenir la viande de veau jusqu'à ce qu'elle soit légèrement dorée sur toutes les faces. Saupoudrez de farine, ajoutez 2 verres d'eau et remuez bien. Ajoutez les cubes de bouillon et le vin blanc, couvrez d'eau à hauteur. Pelez et coupez les carottes en rondelles, émincez l'oignon et coupez les champignons en fines lamelles et ajoutez-les dans la cocotte. Couvrez et laissez mijoter le tout pendant 1h30 à 2h, n'hésitez pas à ajouter de l'eau si nécessaire. En fin de cuisson, mélangez dans un bol le jaune d'œuf et le citron, ajoutez cette préparation dans la cocotte, remuez, assaisonnez et servez la blanquette de veau sans attendre. Bon appétit! 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

0: Voici votre horoscope de ce vendredi 15 mai.
1: Bélier,
0: allez, on se détend et on profite, telles sont vos motivations aujourd'hui.
1: Taureau, pas de stress, en cette journée de vendredi, vous saurez mettre tous vos doutes de côté.
0: Gémeaux, c'est l'amour qui est dans votre signe aujourd'hui,
1: famille, amis, amour, pas le temps pour le reste.
0: Cancer, une petite contrariété risque de vous prendre la tête alors qu'il suffira d'en discuter avec les personnes concernées.
1: Lion, vous êtes détendu aujourd'hui, ça sent le week-end.
0: Vierge, vous avez l'impression d'être un funambule sur un fil pour trouver l'équilibre parfait entre votre vie personnelle et votre vie professionnelle.
1: Balance, tout le monde saura reconnaître vos qualités et vos talents, applaudissements garantis.
0: Scorpion, que de belles rencontres en ce week-end, vous saurez en profiter.
1: Sagittaire, vous entrez dans une période où la sérénité sera présente.
0: Capricorne, il y a des vénards qui font le pont aujourd'hui et les autres, vous sûrement, mais vous restez motivé pour atteindre vos objectifs.
1: Verseau, de belles pensées positives vous procureront une sensation de bien-être.
0: Et Poissons, vous rêvassez, vous avez la tête dans les nuages et c'est l'amour qui domine en cette dernière journée de la semaine.

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1: Bonjour, une personne est morte et deux autres ont été blessés dans une fusillade hier vers 19h30 dans le quartier Port-Boyer à Nantes. La victime tuée par balle est un mineur. Laurent Nouniez se rend ce matin à Nantes, fin avril, dans le même quartier de Port-Boyer. Un jeune homme avait été tué et un autre gravement blessé par balle dans des violences potentiellement liées au narcotrafic. Le ministre de la Justice, Gérald Darmanin, s'est rendu hier à Caen, dans le Calvados, pour rendre hommage à l'ensemble des agents pénitentiaires tués et blessés dans l'exercice de leur mission. Cette visite était organisée 2 ans jour pour jour après l'attaque meurtrière du péage d'Incarville, lors de laquelle 2 agents avaient été tués et 3 autres blessés. Un navire de la marine française a saisi près de 3,4 tonnes de cocaïne sur un navire de pêche naviguant sans pavillon en Atlantique. 7 personnes suspectées d'être des trafiquants ont été placées en garde à vue à Fort-de-France, en Martinique. C'est ce qu'a annoncé la ministre des Armées, Catherine Vautrin. De nouvelles plaintes ont été déposées contre Patrick Bruel pour agression sexuelle et tentative de viol. Ces 2 femmes avaient déjà porté plainte en 2019, mais les procédures avaient été classées sans suite en décembre 2020 par le parquet de Nanterre. Au total, près de 30 femmes ont accusé le chanteur de violences sexuelles entre 1992 et 2019. Ce dernier conteste les faits. Un ancien directeur du sport scolaire de Haute-Saône a été mis en examen et placé en détention provisoire après avoir été piégé par un homme se présentant comme un chasseur de pédocriminels qui s'est aidé de l'IA. Celui-ci avait modifié son visage pour laisser apparaître celui d'une adolescente. Sa voix avait également été modifiée. C'est la fin de ce flash. Une très bonne journée à notre écoute.
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À nouveau de l'instabilité de prévu pour ce vendredi sur l'ensemble du territoire, avec pas mal de précipitations et quelques épisodes orageux prévus localement. Le vent sera de la partie également, avec des rafales pouvant atteindre les 70 km/h.

0: Bonjour, bienvenue, excellent vendredi 15 mai 2026 avec les Denise qui sont à l'honneur aujourd'hui. C'est leur fête et c'est la journée internationale des familles également. Dans l'éphéméride de cette journée, le 15 mai 1991, une première, Édith Cresson était nommée Premier ministre du gouvernement français par le président de la République, François Mitterrand à l'époque. Première fois donc qu'une femme devenait Premier ministre à cette époque, un 15 mai 91. Allez, bon anniversaire à vous les natifs du 15 mai. Vous êtes le même jour que Myriam Abel, la chanteuse fête ses 44 ans. Elle avait remporté la troisième édition de La Nouvelle Star en 2005. Bon anniversaire également à la chanteuse Birdy qui fête ses 30 ans. Ou encore à Andy Murray, le joueur de tennis britannique qui fête ses 39 ans. Excellente journée, bon vendredi.
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bonjour, soyez les bienvenus dans l'actualité People de cette semaine. On attaque tout de suite, c'est la première actualité avec Cameron Diaz qui est maman pour la troisième fois. À 53 ans, l'actrice et son mari Benji Madden viennent d'accueillir un petit garçon prénommé Notas. Le couple a partagé la nouvelle sur les réseaux, ils se disent heureux et bénis d'agrandir leur famille. Les parents n'ont posté aucune photo du bébé pour protéger sa vie privée. À la place, ils ont publié un dessin de navire, le prénom signifie navigateur ou voyageur. Cameron Diaz avait fait une longue pause dans sa carrière pour se consacrer à sa famille. On poursuit avec Shakira qui a enflammé la plage de Copacabana. C'était donc le week-end dernier. 2 millions de fans ont envahi le sable de Rio de Janeiro pour ce concert gratuit. Shakira est arrivée vêtue d'une combinaison scintillante aux couleurs du Brésil sur une scène monumentale de 1300 mètres carrés. Pour clore le spectacle, elle a choisi un titre choc sur sa rupture avec Gérard Piqué. Et côté sécurité, 8000 agents et des drones surveillaient l'événement pour éviter tout incident. Les vidéos sont à retrouver évidemment sur YouTube notamment. Enfin, on termine avec Netflix qui vient de donner son feu vert pour un préquel de la série The Crown. Le contrat s'élèverait à près de 600 millions d'euros. L'intrigue va débuter en 1901 lors de la mort de la reine Victoria. Elle se terminera en 1947 avec le mariage de la future Elizabeth II à l'abbaye de Westminster. Voilà pour les actus People de cette semaine. Excellente journée.

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4: Bonjour, d'où vient l'antivirus? C'est ce qui va devoir déterminer une mission qui va partir la semaine prochaine pour Ushuaïa pour tenter de traquer la présence de rongeurs vecteurs de la maladie. Des prélèvements seront effectués avec des résultats attendus d'ici un mois. La cité touristique se défend d'être le foyer d'origine de la contamination du navire de croisière MV Andus. On apprend par ailleurs ce matin qu'un passager américain testé positif n'est finalement pas contaminé. Nouvelle fusillade sur fond de narcotrafic à Nantes. Le bilan est lourd. Un adolescent de 15 ans tué par balle, un autre jeune de 13 ans avec pronostic vital engagé. Et une troisième victime âgée de 14 ans également prise en charge par les secours. Le ministre de l'Intérieur, Laurent Nunez, est attendu sur place dans la matinée. Il tente toujours de s'installer en Lozère. Depuis hier soir, près de 1500 toffeurs sont bloqués à Saint-Privat-du-Faux par 120 gendarmes et des agriculteurs locaux. La préfecture a déjà procédé à des verbalisations et s'inquiète des conditions météo à 1300 mètres d'altitude. Un nouveau rassemblement alors que le gouvernement veut légiférer contre les rêves parties non déclarées avec des amendes de 1500 euros pour les participants, 30 000 euros et 2 ans de prison pour les organisateurs. La loi pourrait être proposée avant l'été. Donald Trump à Pékin, le président américain accueilli par Xi Jinping renvoie l'ascenseur et invite son homologue chinois à la Maison Blanche le 24 septembre prochain. Les deux dirigeants ont affiché une volonté de coopération sur la situation au Moyen-Orient. La Chine a réclamé ce matin un cessez-le-feu complet et la réouverture du détroit d'Hormuz. Dans l'autre conflit à l'est, Kiev va observer une journée de deuil ce vendredi après les bombardements russes qui ont touché la capitale ukrainienne dans la nuit de mercredi à jeudi. Le bilan s'est alourdi à 24 morts et 47 blessés. En fin du foot, elle était très attendue, cette liste. Didier Deschamps a dévoilé les 26 bleus pour la Coupe du Monde en Amérique du Nord. Kylian Mbappé, Ousmane Dembélé, Mike Maignan mèneront le groupe. Plusieurs surprises bousculent cet effectif. Le jeune gardien Robert Isser intègre la sélection au détriment de Lucas Chevalier blessé. Eduardo Camavinga reste à quai. En revanche, Magnès Akiyuche, Jean-Philippe Mateta, Maxence Lacroix gagnent leur place pour ce mondial qui débutera donc aux États-Unis le 11 juin prochain.
5: Bonjour à toutes et à tous, on débute avec du football et la liste des 26 joueurs qui s'envoleront pour la Coupe du Monde aux États-Unis, au Mexique et au Canada est connue. Pour la France, Didier Deschamps a dévoilé hier un JT de TF1 sur 20h parmi les indéboulonnables. On retrouve notamment Kylian Mbappé, Ousmane Dembélé, Mike Maignan ou encore William Saliba, mais aussi trois surprises. Robin Risser, élu meilleur gardien de Ligue 1 en début de semaine, fait partie du voyage. Maxence Lacroix, testé en défense lors du dernier rassemblement, est également dans la liste, tout comme l'attaquant Jean-Philippe Mateta, médaillé d'argent avec les espoirs lors des JO de Paris 2024. En revanche, pas de Lucas Chevalier, blessé depuis avril, ni Eduardo Camavinga. Le capitaine de l'OL, champion du monde 2018, Corentin Tolisso, manque également à l'appel. Le mondial débutera le 11 mai. Et lui sera donc le capitaine de cette équipe de France. Kylian Mbappé a fait une sortie retentissante après la victoire du Real contre Osasuna 2-0 hier soir. Sur le banc, au coup d'envoi, l'attaquant français a expliqué aux journalistes que son entraîneur au Real Arbeloa lui avait annoncé être le quatrième choix parmi les attaquants du Real. Mbappé qui a été copieusement sifflé par Santiago Bernabéu hier soir. Et l'ancien entraîneur du Real, Carlo Ancelotti, a prolongé son contrat avec le Brésil avant même la Coupe du Monde. L'entraîneur italien de 66 ans est désormais lié à la Seleção jusqu'en 2030. Et puis l'entraîneur français de Sunderland, Régis Lebrich, nommé pour le titre d'entraîneur de l'année en Première Ligue. L'ancien coach de Lorient figure aux côtés de Mikel Arteta d'Arsenal, Pep Guardiola de City ou encore Michael Carrick de Manchester United. Sunderland est actuellement 12e de Première Ligue après être monté l'an dernier. En tennis, on connaît l'affiche de la finale du tournoi de Rome. Elina Svitolina rejoint Coco Gauff chez les femmes. L'Ukrainienne a battu l'ancienne numéro 1 mondiale Iga Swiatek en 3-7, 6-4, 2-6, 6-2. Chez les hommes, Daniil Medvedev affrontera Yannick Sinner en demi-finale après s'être débarrassé de la surprise du tournoi Martin Londelus. Enfin, en rugby, la France affrontera l'Angleterre pour la dernière journée du tournoi Destination Féminin. Ce sera dimanche à 17h45 à Bordeaux. Très belle journée de sport.
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La météo de ce jeudi à Pornic, du soleil mais multiplication des nuages ce matin. Ciel très nuageux se couvrant totalement cet après-midi. Possibilité de quelques gouttes en matinée, averse faible cet après-midi. Ce soir, ciel couvert. Température attendue de 12 à 13 degrés, ressenti 12 au meilleur de la journée. Avec une minimale de 11 à 8 heures, ressenti 7 degrés. Marée haute, 3h22, 5m48. 15h42, 5m48 également. Marée basse, 9h38, 1m34. Et 22h, 1m31. Coefficient de marée, 70 et 73. Sur la façade atlantique, maximum de 12 à Cherbourg, 11 à Brest, 13 à Saint-Nazaire, 13 à Nantes, 14 à La Rochelle, 13 à Bordeaux et 13 pour Biarritz. Très belle journée sur Pornic Radio.

Salut les gourmands, salut les gourmandes, c'est l'heure de la petite recette du jour. Aujourd'hui, je vous propose une tartiflette au chou vert. Pour 6 personnes, il vous faudra un chou vert, un reblochon, un oignon, 100 g de lardons, 30 g de crème fraîche, 20 cl de vin blanc, un filet d'huile d'olive, du sel et du poivre. Préchauffez le four, thermostat 6, 180 degrés. Lavez le chou et émincez-le en lamelles. Plongez-le dans un grand volume d'eau bouillante salée pendant 10 minutes. Pendant ce temps, épluchez et ciselez l'oignon. Dans une poêle, faites-le fondre avec les lardons pendant 5 minutes, puis ajoutez la crème et le vin, salé et poivré. Dans un plat allant au four, disposez le chou égoutté, puis versez la préparation. Ajoutez le reblochon coupé en deux, croûte vers le haut, et enfournez pour 15 minutes. Bon appétit! 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
1: Voici votre horoscope de ce vendredi 15 mai. Bélier, allez, on se détend et on profite. Telles sont vos motivations aujourd'hui. Taureau, pas de stress. En cette journée de vendredi, vous saurez mettre tous vos doutes de côté. Gémeaux, c'est l'amour qui est dans votre signe aujourd'hui. Famille, amis, amour, pas le temps pour le reste. Cancer, une petite contrariété risque de vous prendre la tête alors qu'il suffira d'en discuter avec les personnes concernées. Lion, vous êtes détendu aujourd'hui, ça sent le week-end. Vierge, vous avez l'impression d'être un funambule sur un fil pour trouver l'équilibre parfait entre votre vie personnelle et votre vie professionnelle. Balance, tout le monde saura reconnaître vos qualités et vos talents, applaudissements garantis. Scorpion, que de belles rencontres en ce week-end, vous saurez en profiter. Sagittaire, vous entrez dans une période où la sérénité sera présente. Capricorne, il y a des vénards qui font le pont aujourd'hui et les autres, vous sûrement, mais vous restez motivés pour atteindre vos objectifs. Verseau, de belles pensées positives vous procureront une sensation de bien-être. Et poisson, vous rêvassez, vous avez la tête dans les nuages et c'est l'amour qui domine en cette dernière journée de la semaine.

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2: Bonjour, une personne est morte et deux autres ont été blessés dans une fusillade hier vers 19h30 dans le quartier Port-Boyer à Nantes. La victime tuée par balle est un mineur. Laurent Nouniez se rend ce matin à Nantes. Fin avril, dans le même quartier de Port-Boyer, un jeune homme avait été tué et un autre gravement blessé par balle dans des violences potentiellement liées au narcotrafic. Le ministre de la Justice, Gérald Darmanin, s'est rendu hier à Caen, dans le Calvados, pour rendre hommage à l'ensemble des agents pénitentiaires tués et blessés dans l'exercice de leur mission. Cette visite était organisée 2 ans jour pour jour après l'attaque meurtrière du péage d'Incarville, lors de laquelle 2 agents avaient été tués et 3 autres blessés. Un navire de la marine française a saisi près de 3 tonnes 4 de cocaïne sur un navire de pêche naviguant son pavillon en Atlantique. 7 personnes suspectées d'être des trafiquants ont été placées en garde à vue à Fort-de-France, en Martinique. C'est ce qu'a annoncé la ministre des Armées, Catherine Vautrin. De nouvelles plaintes ont été déposées contre Patrick Bruel pour agression sexuelle et tentative de viol. Ces 2 femmes avaient déjà porté plainte en 2019, mais les procédures avaient été classées sans suite en décembre 2020 par le parquet de Nanterre. Au total, près de 30 femmes ont accusé le chanteur de violences sexuelles entre 1992 et 2019. Ce dernier conteste les faits. Un ancien directeur du sport scolaire de Haute-Saône a été mis en examen et placé en détention provisoire après avoir été piégé par un homme se présentant comme un chasseur de pédocriminels qui s'est aidé de l'IA. Celui-ci avait modifié son visage pour laisser apparaître celui d'une adolescente. Sa voix avait également été modifiée. C'est la fin de ce flash. Une très bonne journée à notre écoute.
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nouveau de l'instabilité de prévu pour ce vendredi sur l'ensemble du territoire, avec pas mal de précipitations et quelques épisodes orageux prévus localement. Le vent sera de la partie également, avec des rafales pouvant atteindre les 70 km/h. Pour les températures, on sera en dessous des normales de saison, avec 2 à 8 degrés ce matin au plus bas et jusqu'à 13 à Lille dans l'après-midi. Il fera 15 du côté de Brest, 16 à Toulouse, 18 à Marseille et jusqu'à 20 degrés à Nice.

Bonjour, bienvenue, excellent vendredi 15 mai 2026 avec les Denise qui sont à l'honneur aujourd'hui. C'est leur fête et c'est la journée internationale des familles également. Dans l'éphéméride de cette journée, le 15 mai 1991, une première, Édith Cresson était nommée Premier ministre du gouvernement français par le président de la République, François Mitterrand à l'époque. Première fois donc qu'une femme devenait Premier ministre à cette époque, en 15 mai 91. Allez, bon anniversaire à vous les natifs du 15 mai. Vous êtes le même jour que Myriam Abel, la chanteuse fête ses 44 ans. Elle avait remporté la 3e édition de La Nouvelle Star en 2005. Bon anniversaire également à la chanteuse Birdy qui fête ses 30 ans. Ou encore Andy Murray, le joueur de tennis britannique qui fête ses 39 ans. Excellente journée, bon vendredi.

Bonjour, soyez les bienvenus dans l'actualité People de cette semaine. On attaque tout de suite la première actualité avec Cameron Diaz qui est maman pour la troisième fois. À 53 ans, l'actrice et son mari Benji Madden viennent d'accueillir un petit garçon prénommé Notas. Le couple a partagé la nouvelle sur les réseaux. Ils se disent heureux et bénis d'agrandir leur famille. Les parents n'ont posté aucune photo du bébé pour protéger sa vie privée. À la place, ils ont publié un dessin de navire. Le prénom signifie navigateur ou voyageur. Cameron Diaz avait fait une longue pause dans sa carrière pour se consacrer à sa famille. On poursuit avec Shakira qui a enflammé la plage de Copacabana. C'était donc le week-end dernier. 2 millions de fans ont envahi le sable de Rio de Janeiro pour ce concert gratuit. Shakira est arrivée vêtue d'une combinaison scintillante aux couleurs du Brésil sur une scène monumentale de 1300 mètres carrés. Pour clore le spectacle, elle a choisi un titre choc sur sa rupture avec Gérard Piqué. Et côté sécurité, 8000 agents et des drones surveillaient l'événement pour éviter tout incident. Les vidéos sont à retrouver évidemment sur YouTube notamment. Enfin, on termine avec Netflix qui vient de donner son feu vert pour un préquel de la série The Crown. Le contrat s'élèverait à près de 600 millions d'euros. L'intrigue va débuter en 1901 lors de la mort de la reine Victoria. Elle se terminera en 1947 avec le mariage de la future

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3: Bonjour à tous. Une fusillade a fait un mort et deux blessés hier soir à Nantes, dans le quartier de Port-Boyer. Un adolescent de 15 ans est décédé sur place, tandis qu'un garçon de 13 ans est entre la vie et la mort. Et un autre de 14 ans a été plus légèrement touché. Selon le procureur, il s'agirait d'un règlement de compte lié au trafic de stupéfiants. Les auteurs sont en fuite, probablement après avoir pris la fuite en deux roues. Le ministre de l'Intérieur est attendu sur place ce vendredi. En Lozère, environ 1500 personnes participent toujours à une free party installée depuis hier à Saint-Privat-du-Faux. Selon le préfet, les conditions météo sont dantesques, avec neige et températures négatives. 7 personnes ont été prises en charge par les secours, dont 2 en hypothermie, après s'être égarées en forêt durant la nuit. 7 détenus de la prison de haute sécurité de Condé-sur-Sarthe, dans l'Orne, ont saisi le tribunal administratif de Caen. Ils contestent leurs conditions de détention et estiment que leurs droits sont bafoués. Leur requête vise à dénoncer le régime très strict de cet établissement pénitentiaire considéré comme l'un des plus sécurisés en France. Elisabeth Borne critique la multiplication des candidatures dans son camp en vue de la présidentielle de 2027. L'ancienne première ministre regrette un concours de celui qui aura le plus gros meeting et appelle à remettre les projets au centre du débat. Elle dénonce un manque de discussion de fond et appelle à rassembler de la gauche réformiste à la droite modérée. La France interdit désormais les produits alimentaires contenant du CBD, comme les tisanes, bonbons ou huiles, en application d'une réglementation européenne. À l'international, Donald Trump affirme avoir conclu des accords commerciaux qualifiés de fantastiques avec le président chinois lors de sa visite à Pékin. La Chine envisagerait notamment d'acheter des avions Boeing ainsi que des produits américains. Didier Deschamps a dévoilé la liste des 26 joueurs de l'équipe de France pour la Coupe du Monde. 8 joueurs évoluent en Ligue 1, figurent dans le groupe, dont 5 du PSG. Il s'agit de la dernière grande compétition pour Didier Deschamps, en poste depuis 14 ans.
4: Bonjour à toutes et à tous. On débute avec du football et la liste des 26 joueurs qui s'envoleront pour la Coupe du Monde aux États-Unis, au Mexique et au Canada est connue. Pour la France, Didier Deschamps a dévoilé hier un rejeté de TF1 sur 20h parmi les indéboulonnables. On retrouve notamment Kylian Mbappé, Ousmane Dembélé, Mike Maignan ou encore William Saliba, mais aussi trois surprises. Robin Risser, élu meilleur gardien de Ligue 1 en début de semaine, fait partie du voyage. Maxence Lacroix, testé en défense lors du dernier rassemblement, est également dans la liste, tout comme l'attaquant Jean-Philippe Mateta, médaillé d'argent avec les espoirs lors des JO de Paris 2024. En revanche, pas de Lucas Chevalier, blessé depuis avril, ni Eduardo Camavinga. Le capitaine de l'OL, champion du monde 2018, Corentin Tolisso, manque également à l'appel. Le mondial débutera le 11 mai. Et lui sera donc le capitaine de cette équipe de France. Kylian Mbappé a fait une sortie retentissante après la victoire du Real contre Osasuna 2-0 hier soir. Sur le banc, au coup d'envoi, l'attaquant français a expliqué aux journalistes que son entraîneur au Real Arbeloa lui avait annoncé être le 4e choix parmi les attaquants du Real. Mbappé qui a été copieusement sifflé par Santiago Bernabéu hier soir. Et l'ancien entraîneur du Real, Carlo Ancelotti, a prolongé son contrat avec le Brésil avant même la Coupe du Monde. L'entraîneur italien de 66 ans est désormais lié à la Seleção jusqu'en 2030. Et puis l'entraîneur français de Sunderland, Régis Le Bris, nommé pour le titre d'entraîneur de l'année en Première Ligue. L'ancien coach de Lorient figure aux côtés de Mikel Arteta d'Arsenal, Pep Guardiola de City ou encore Michael Carrick de Manchester United. Sunderland est actuellement 12e de Première Ligue après être monté l'an dernier. En tennis, on connaît l'affiche de la finale du tournoi de Rome. Elina Svitolina rejoint Coco Gauff chez les femmes. L'Ukrainienne a battu l'ancienne numéro 1 mondiale Iga Swiatek en 3-7, 6-4, 2-6, 6-2. Chez les hommes, Daniil Medvedev affrontera Yannick Sinner en demi-finale après s'être débarrassé de la surprise du tournoi Martin Londelus. Enfin, en rugby, la France affrontera l'Angleterre pour la dernière journée du tournoi Destination Féminin. Ce sera dimanche à 17h45 à Bordeaux. Très belle journée de sport.
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3: Bonjour à tous. Une fusillade a fait un mort et deux blessés hier soir à Nantes dans le quartier de Port-Boyer. Un adolescent de 15 ans est décédé sur place tandis qu'un garçon de 13 ans est entre la vie et la mort et un autre de 14 ans a été plus légèrement touché. Selon le procureur, il s'agirait d'un règlement de compte lié au trafic de stupéfiants. Les auteurs sont en fuite, probablement après avoir pris la fuite en deux roues. Le ministre de l'Intérieur est attendu sur place ce vendredi. En Lozère, environ 1500 personnes participent toujours à une free party installée depuis hier à Saint-Privat-du-Faux. Selon le préfet, les conditions météo sont dantesques avec neige et températures négatives. 7 personnes ont été prises en charge par les secours, dont 2 en hypothermie après s'être égarées en forêt durant la nuit. 7 détenus de la prison de haute sécurité de Condé-sur-Sarthe dans l'Orne ont saisi le tribunal administratif de Caen. Ils contestent leurs conditions de détention et estiment que leurs droits sont bafoués. Leur requête vise à dénoncer le régime très strict de cet établissement pénitentiaire considéré comme l'un des plus sécurisés en France. Elisabeth Borne critique la multiplication des candidatures dans son camp en vue de la présidentielle de 2027. L'ancienne première ministre regrette un concours de celui qui aura le plus gros meeting et appelle à remettre les projets au centre du débat. Elle dénonce un manque de discussion de fond et appelle à rassembler de la gauche réformiste à la droite modérée. La France interdit désormais les produits alimentaires contenant du CBD, comme les tisanes, bonbons ou huiles, en application d'une réglementation européenne. À l'international, Donald Trump affirme avoir conclu des accords commerciaux qualifiés de fantastiques avec le président chinois lors de sa visite à Pékin. La Chine envisagerait notamment d'acheter des avions Boeing ainsi que des produits américains. Didier Deschamps a dévoilé la liste des 26 joueurs de l'équipe de France pour la Coupe du Monde. 8 joueurs évoluent en Ligue 1, figurent dans le groupe, dont 5 du PSG. Il s'agit de la dernière grande compétition pour Didier Deschamps en poste depuis 14 ans.
4: Bonjour à toutes et à tous, on débute avec du football et la liste des 26 joueurs qui s'envoleront pour la Coupe du Monde aux États-Unis, au Mexique et au Canada est connue. Pour la France, Didier Deschamps a dévoilé hier un JT de TF1 sur 20h parmi les indéboulonnables. On retrouve notamment Kylian Mbappé, Ousmane Dembélé, Mike Maignan ou encore William Saliba, mais aussi trois surprises. Robin Risser, élu meilleur gardien de Ligue 1 en début de semaine, fait partie du voyage. Maxence Lacroix, testé en défense lors du dernier rassemblement, est également dans la liste, tout comme l'attaquant Jean-Philippe Mateta, médaillé d'argent avec les espoirs lors des JO de Paris 2024. En revanche, pas de Lucas Chevalier, blessé depuis avril, ni Eduardo Camavinga. Le capitaine de l'OL et champion du monde 2018, Corentin Tolisso, manque également à l'appel. Le mondial débutera le 11 mai. Et lui sera donc le capitaine de cette équipe de France. Kylian Mbappé a fait une sortie retentissante après la victoire du Real contre Osasuna 2-0 hier soir. Sur le banc, au coup d'envoi, l'attaquant français a expliqué aux journalistes que son entraîneur au Real Arbeloa lui avait annoncé être le quatrième choix parmi les attaquants du Real. Mbappé qui a été copieusement sifflé par Santiago Bernabéu hier soir. Et l'ancien entraîneur du Real, Carlo Ancelotti, a prolongé son contrat avec le Brésil avant même la Coupe du Monde. L'entraîneur italien de 66 ans est désormais lié à la Seleção jusqu'en 2030. Et puis l'entraîneur français de Sunderland, Régis Lebrich, nommé pour le titre d'entraîneur de l'année en Première Ligue. L'ancien coach de Lorient figure aux côtés de Mikel Arteta d'Arsenal, Pep Guardiola de City ou encore Michael Carrick de Manchester United. Sunderland est actuellement 12e de Première Ligue après être monté l'an dernier. En tennis, on connaît l'affiche de la finale du tournoi de Rome. Elina Svitolina rejoint Coco Gauff chez les femmes. L'Ukrainienne a battu l'ancienne numéro 1 mondiale Iga Swiatek en 3-7, 6-4, 2-6, 6-2. Chez les hommes, Daniil Medvedev affrontera Yannick Sinner en demi-finale après s'être débarrassé de la surprise du tournoi Martin Londelus. Enfin, en rugby, la France affrontera l'Angleterre pour la dernière journée du tournoi Destination Féminin. Ce sera dimanche à 17h45 à Bordeaux. Très belle journée de sport.
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3: Bonjour à tous. Une fusillade a fait un mort et deux blessés hier soir à Nantes dans le quartier de Port-Boyer. Un adolescent de 15 ans est décédé sur place tandis qu'un garçon de 13 ans est entre la vie et la mort et un autre de 14 ans a été plus légèrement touché. Selon le procureur, il s'agirait d'un règlement de compte lié au trafic de stupéfiants. Les auteurs sont en fuite probablement après avoir pris la fuite en deux roues. Le ministre de l'Intérieur est attendu sur place ce vendredi. En Lozère, environ 1500 personnes participent toujours à une free party installée depuis hier à Saint-Privat-du-Faux. Selon le préfet, les conditions météo sont dantesques avec neige et températures négatives. 7 personnes ont été prises en charge par les secours, dont 2 en hypothermie après s'être égarées en forêt durant la nuit. 7 détenus de la prison de haute sécurité de Condé-sur-Sarthe dans l'Orne ont saisi le tribunal administratif de Caen. Ils contestent leurs conditions de détention et estiment que leurs droits sont bafoués. Leur requête vise à dénoncer le régime très strict de cet établissement pénitentiaire considéré comme l'un des plus sécurisés en France. Elisabeth Borne critique la multiplication des candidatures dans son camp en vue de la présidentielle de 2027. L'ancienne première ministre regrette un concours de celui qui aura le plus gros meeting et appelle à remettre les projets au centre du débat. Elle dénonce un manque de discussion de fond et appelle à rassembler de la gauche réformiste à la droite modérée. La France interdit désormais les produits alimentaires contenant du CBD, comme les tisanes, bonbons ou huiles, en application d'une réglementation européenne. À l'international, Donald Trump affirme avoir conclu des accords commerciaux qualifiés de fantastiques avec le président chinois lors de sa visite à Pékin. La Chine envisagerait notamment d'acheter des avions Boeing ainsi que des produits américains. Didier Deschamps a dévoilé la liste des 26 joueurs de l'équipe de France pour la Coupe du Monde. 8 joueurs évoluent en Ligue 1, figurent dans le groupe, dont 5 du PSG. Il s'agit de la dernière grande compétition pour Didier Deschamps en poste depuis 14 ans.
4: Bonjour à toutes et à tous, on débute avec du football et la liste des 26 joueurs qui s'envoleront pour la Coupe du Monde aux États-Unis, au Mexique et au Canada est connue. Pour la France, Didier Deschamps a dévoilé hier au JT de TF1 sur 20h parmi les indéboulonnables. On retrouve notamment Kylian Mbappé, Ousmane Dembélé, Mike Maignan ou encore William Saliba, mais aussi 3 surprises. Robin Risser, élu meilleur gardien de Ligue 1 en début de semaine, fait partie du voyage. Maxence Lacroix, testé en défense lors du dernier rassemblement, est également dans la liste, tout comme l'attaquant Jean-Philippe Mateta, médaille d'argent avec les espoirs lors des JO de Paris 2024. En revanche, pas de Lucas Chevalier, blessé depuis avril, ni Eduardo Camavinga. Le capitaine de l'OL, champion du monde 2018, Corentin Tolisso, manque également à l'appel. Le mondial débutera le 11 mai. Et lui sera donc le capitaine de cette équipe de France. Kylian Mbappé a fait une sortie retentissante après la victoire du Real contre Osasuna 2-0 hier soir. Sur le banc, au coup d'envoi, l'attaquant français a expliqué aux journalistes que son entraîneur au Real Arbeloa lui avait annoncé être le 4e choix parmi les attaquants du Real. Mbappé qui a été copieusement sifflé par Santiago Bernabéu hier soir. Et l'ancien entraîneur du Real, Carlo Ancelotti, a prolongé son contrat avec le Brésil avant même la Coupe du Monde. L'entraîneur italien de 66 ans est désormais lié à la Seleção jusqu'en 2030. Et puis l'entraîneur français de Sunderland, Régis Lebrich, nommé pour le titre d'entraîneur de l'année en Première Ligue. L'ancien coach de Lorient figure aux côtés de Mikel Arteta d'Arsenal, Pep Guardiola de City ou encore Michael Carrick de Manchester United. Sunderland est actuellement 12e de Première Ligue après être monté l'an dernier. En tennis, on connaît l'affiche de la finale du tournoi de Rome. Elina Svitolina a rejoint Coco Gauff chez les femmes. L'Ukrainienne a battu l'ancienne numéro 1 mondiale Iga Swiatek en 3-7, 6-4, 2-6, 6-2. Chez les hommes, Daniil Medvedev affrontera Yannick Sinner en demi-finale après s'être débarrassé de la surprise du tournoi Martin Londelus. Enfin, en rugby, la France affrontera l'Angleterre pour la dernière journée du tournoi Destination Féminin. Ce sera dimanche à 17h45 à Bordeaux. Très belle journée de sport.
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Votre soirée télé, c'est parti pour ce vendredi 15 mai avec The Voice. Ce soir en prime time à partir de 21h10, donc sur TF1, la suite de la saison 15. Capitaine Marlowe, c'est sur France 2 avec Corinne Maziero. Sur France 3, vous pourrez voir 70 ans d'Eurovision, la grande histoire du concours, documentaire musical. Sur M6, la suite de Pékin Express, les demi-finales de la saison 22. Et puis enfin sur Canal+, Insaisissable 3, film réalisé par Ruben Fleischer, avec notamment dans la distribution Isla Fisher ou encore Justice Smith. Et c'est inédit. Belle soirée télé et très bon vendredi avec nous.

Allez, côté circulation, on prend les mêmes et on recommence. Beaucoup de bouchons, beaucoup de ralentissements sur Nantes et sa périphérie. Et puis sur Saint-Nazaire, il y a beaucoup de ralentissements également et surtout au niveau du pont. Le retour des Rolling Stones est imminent après une première chanson dévoilée sur un vinyle, Roxanne Twisted. Le groupe tease l'arrivée de son nouvel album et sa date de sortie a déjà été trouvée par les fans

0: La météo pour demain, Pornic, du soleil mais multiplication des nuages le matin, ciel très nuageux se couvrant totalement l'après-midi, possibilité de quelques gouttes en matinée, averse faible l'après-midi, le soir ciel couvert, température attendue de 12 à 13 degrés, ressenti 12 au meilleur de la journée avec une minimale de 11 à 8 heures, ressenti 7 degrés, marée haute 3h22, 5m48, 15h42, 5m48 également, marée basse 9h38, 1m34 et 22h, 1m31, coefficient de marée 70 et 77. Sur la façade atlantique, maximum de 12 à Cherbourg, 11 à Brest, 13 à Saint-Nazaire, 13 à Nantes, 14 à La Rochelle, 13 à Bordeaux et 13 pour Biarritz. Excellente soirée sur Pornic Radio, c'est After Work jusqu'à 20h et c'est Francky qui vous tient compagnie si vous allez boire un petit coup avec les copains et les copines. Avec modération, l'abus d'alcool, c'est dangereux pour la santé.
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0: l'affiche du cinéma de Pornic ce soir, Michael à 20h30, la Vénus électrique à 20h45 et le diable s'habille en Prada 2 à 21h. Alors excellente soirée ciné. Nous on reste ensemble jusqu'à 20h, je vous ramène à la maison et très très bon week-end.
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0: côté circulation, c'est réglé. Quelques ralentissements subsistent quand même hein, sur Saint-Nazaire, mais rien de très grave. Et puis sur Saint-Nazaire, ça roule plutôt bien. Soyez vigilants, soyez prudents pour vous et pour les autres. Je vous ramène à la maison. Michael Jackson et Prince étaient-ils vraiment rivaux dans leur carrière? Alors que le biopic Michael cartonne au cinéma, un proche des deux artistes met les choses au clair. Ils étaient probablement en compétition, mais en réalité, il n'en est pas grand-chose. Certes, il existait une compétition entre les deux artistes, mais elle était davantage teintée d'admiration, et ça, c'est plutôt bien.
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0: Des dizaines d'enfants vont bientôt s'affronter au guidon d'une draisienne à Cholet. La 7e course de draisienne organisée par la ville de Cholet se déroulera samedi 6 juin. Les pilotes ne seront âgés que de 2 à 5 ans. Ça, c'est Schtroumpf.
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0: Demain à Pornic, temps soleil et temporairement variable dans l'après-midi, pas de précipitations et le soir de belles éclaircies mais multiplication des nuages, température attendue de 13 à 14 degrés, ressenti 18 au meilleur de la journée avec une minimale de 7 à 8 heures, ressenti 5 degrés. Marée haute, 4h38, 5m94, 16h47, 5m94, marée basse, 11h06, 0m80 et 23h32, 0m80 également, coefficient de marée 92 et 96. Sur la façade atlantique, maximum de 13 à Cherbourg, 14 à Brest, 14 à Saint-Nazaire, 15 à Nantes, 14 à La Rochelle, 15 à Bordeaux et 13 pour Biarritz. Excellente soirée, after work jusqu'à 20h.
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1: La ville de Béliard dans les Côtes d'Armor a publié une annonce insolite sur les réseaux sociaux. Lundi 4 mai, un jeune cochon manifestement égaré a été pris en charge par les services de la ville et attend sagement que son propriétaire se manifeste.

0: côté circulation, c'est réglé. Quelques ralentissements subsistent quand même hein, sur Saint-Nazaire, mais rien de très grave. Et puis sur Saint-Nazaire, ça roule plutôt bien. Soyez vigilants, soyez prudents pour vous et pour les autres. Je vous ramène à la maison. Michael Jackson et Prince étaient-ils vraiment rivaux dans leur carrière? Alors que le biopic Michael cartonne au cinéma, un proche des deux artistes met les choses au clair. Ils étaient probablement en compétition, mais en réalité, il n'en est pas grand-chose. Certes, il existait une compétition entre les deux artistes, mais elle était davantage teintée d'admiration, et ça, c'est plutôt bien.
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Votre soirée télé, c'est parti pour ce vendredi 15 mai avec The Voice. Ce soir en prime time à partir de 21h10, donc sur TF1, la suite de la saison 15. Capitaine Marlowe, c'est sur France 2 avec Corinne Maziero. Sur France 3, vous pourrez voir 70 ans d'Eurovision, la grande histoire du concours, documentaire musical. Sur M6, la suite de Pékin Express, les demi-finales de la saison 22. Et puis enfin sur Canal+, Insaisissable 3, film réalisé par Ruben Fleischer, avec notamment dans la distribution Isla Fisher ou encore Justice Smith. Et c'est inédit. Belle soirée télé et très bon vendredi.

0: C'est la fin de cet After Work. Rendez-vous dès demain à partir de 18h à suivre Top Hit. Excellente soirée avec nous. Ciao, ciao, bye bye, Kenao.
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1: Bonsoir à tous. L'avocat de Patrick Bruel a affirmé ce vendredi que le chanteur nie fermement les accusations de viol portées par Flavie Flamand, qui a déposé plainte le 13 mai dernier pour des faits qui remonteraient à 1991 lorsqu'elle avait 16 ans. L'avocat évoque une relation consentie et conteste toute contrainte ou drogue. Du côté de Nantes, après une fusillade ayant tué un adolescent de 15 ans, le ministre de l'Intérieur Laurent Nunez a réitéré la guerre sans concession contre le trafic de drogue. Il a dévoilé des renforts policiers, la création d'une antenne au FAST et un programme national contre la criminalité organisée renforcée. À Marseille, deux mineurs de 15 et 16 ans ont subi des blessures à l'arme blanche dans la cité des Flamands, sans pronostic vital engagé. Peu après, un homme de 22 ans a été blessé par balle dans le quartier voisin. Une enquête est en cours. Et on poursuit avec des centaines de personnes qui ont participé aux funérailles de Chloé, 14 ans, à faire

Gontard de Noix dans l'Aisne après son assassinat la semaine précédente. Le suspect, un individu de 23 ans, a été mis en examen pour assassinat et viol sur mineur. Le parc Marineland a officialisé de son côté le transfert de ses 2 orques ainsi que de 12 dauphins vers des établissements espagnols. L'État évoque l'urgence liée à des bassins détériorés tandis que les ONG critiquent une décision contraire au bien-être animal. Demain soir, place à l'Eurovision 2026 avec la Finlande qui est la grande favorite devant la Grèce, le Danemark ou encore la France selon les premiers pronostics. Côté cyclisme, Jonas Vingegaard a remporté la 7e étape du Tour d'Italie avec une arrivée au Blockhaus. Il devance Félix Gall et Jay Hindley et Ulayo conserve lui le maillot rose de leader. Et enfin du football avec le début des barrages pour l'accession Ligue 1 ce soir. Saint-Etienne accueille Rodez avec un coup d'envoi prévu à 20h30. Voilà pour l'essentiel de l'actualité, je vous souhaite une excellente soirée à notre écoute.

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